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1: Allô, la réception de l'hôtel du Coq Rouge, s'il vous plaît.
2: Oui, monsieur, c'est moi.
3: Il est indispensable que je rejoigne Paris.
4: Ouais.
3: Il faut que nous y soyons demain matin. Demain matin.
5: Vous auriez dû y penser avant.
4: Ouais.
3: Demain matin.